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0: Il est 6h, soyez les bienvenus, c'est la matinale sur Pornic Radio, 6h-10h, comme tous les matins du lundi au dimanche. On fera un petit tour du côté de nos rubriques habituelles, petites recettes de cuisine. On fera le roast qui va manger aujourd'hui sur Pornic Radio. Le métier du jour, la météo bien évidemment, l'éphéméride et bien d'autres choses encore. En attendant, je vous tiens moi compagnie jusqu'à 10h. Passez une excellente matinée en notre compagnie.

Salut les gourmands, salut les gourmandes, c'est l'heure de la petite recette du jour. Aujourd'hui, je vous propose du filet de poulet sauté à la moutarde et crème. Pour 4 personnes, il vous faudra 4 filets de poulet, une échalote, 20 centilitres de crème fraîche épaisse, de la moutarde, 20 g de beurre, de l'huile végétale. Temps de préparation 5 minutes, temps de cuisson 20 minutes. Épluchez l'échalote et émincez-la sur une planche à cuisine. Détaillez-y le poulet en dés, réservé. Posez une sauteuse au feu, mettez-y le beurre et versez une cuillère à soupe d'huile végétale dessus. Incorporez l'échalote émincée et laissez rissoler. Ajoutez les dés de poulet et laissez revenir environ 5 minutes. Pendant ce temps, dans un bol, mettez 2 cuillères à soupe de moutarde et la crème fraîche épaisse, mélangez. Ajoutez le mélange à la sauteuse lorsque le poulet est doré. Laissez à feu doux pendant 15 minutes. Servez avec du riz sauvage. Bon appétit, vous retrouverez cette recette sur le site de la radio, radiopornic.fr, onglet podcast et sur TikTok.

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Voici votre horoscope de ce mercredi 23 septembre. Bélier, une organisation astucieuse rééquilibre vos finances et préserve vos prochains plaisirs. Taureau, vous abordez cette journée avec un enthousiasme frais et résolument communicatif. Gémeaux, des repères simples fluidifient votre quotidien et libèrent du temps précieux. Cancer, une excellente nouvelle arrive à point nommé pour propulser vos ambitions professionnelles. Lion, une étoile bienveillante protège votre équilibre et cultive votre paix intérieure. Vierge, votre moral rayonnant décuple vos capacités et favorise de magnifiques accomplissements. Balance, les échanges importants trouvent aujourd'hui un terrain particulièrement favorable et constructif. Scorpion, les premiers succès de la rentrée renforcent brillamment votre confiance naturelle. Sagittaire, vous dosez parfaitement vos efforts afin de conserver un superbe dynamisme. Capricorne, votre sens pratique prépare une rentrée fluide, paisible et maîtrisée. Verseau, votre vivacité électrise l'ambiance et votre sourire gagne instantanément tous les cœurs. Et Poissons, de nouvelles responsabilités mettent vos compétences en lumière et accélèrent votre évolution.

C'est encore une journée estivale qui est attendue pour ce mercredi 23 septembre sur l'ensemble de l'Hexagone, avec quelques voiles nuageux tout de même sur la partie nord du pays, en alternance avec de jolies

Excellent mercredi avec nous. Nous sommes le 23 septembre. J'espère que tout va bien. Bienvenue dans l'éphéméride de cette journée. C'est parti. Bonne fête au Constant aujourd'hui. Et c'est la journée internationale des langues des signes. Allez, bon anniversaire à vous, les natifs du 23 septembre. Vous êtes les mêmes jours que Julio Iglesias, qui fête ses 83 ans. Excellent anniversaire à Patrick Fiori. Il fête ses 57 ans. Fiori qui a été choisi comme le parrain du prochain Téléthon cette année 2026. Bonne journée avec nous. À très vite.

0: Allez, bien silence partout, on va tourner. Les personnes ne bougent, s'il vous plaît, moteur.
1: Action. Brad Pitt au casting cette semaine de Heart of the Beast, un thriller d'aventure qui suit James, ancien membre des forces spéciales, et son chien Odin qui se retrouve seul au cœur de l'Alaska après un crash d'avion. Loin de toute zone habitée, ils doivent avancer ensemble dans une nature aussi spectaculaire que dangereuse. Le duo lutte contre le froid, l'épuisement et l'isolement.
2: C'est rien, viens là. C'est un cauchemar.
3: C'est la première personne que je vois dans un coin où circuler. Tu travailles dans quoi, James ?
2: Les forces spéciales, à la retraite.
3: J'ai remarqué dans la gueule de ton chien le truc en métal.
2: Oda était un chien de combat. Notre cible l'a frappé avec une brique.
3: C'est le même crétin qui lui a cassé la patte ?
2: Ouais.
3: J'espère que tu l'as remis à sa place.
2: Je lui ai collé une balle dans la tête.
3: Oh la vache. Cette région, c'est le cœur de la bête. La plupart des gens la prennent à leurs dépens.
2: Je vais te ramener à la maison. Va falloir y aller à la dure.
1: Le film construit sa tension autour de la relation entre le chien et son maître, mise à l'épreuve par le froid, les blessures et les dangers du territoire. Également à l'affiche cette semaine, Garance avec Adèle Exarchopoulos et Sarah Giraudeau. Le film suit Garance, une jeune actrice confrontée à une dépendance à l'alcool. Son parcours se déploie sur 8 années rythmées par les déménagements, le travail, les rencontres, les fêtes, les angoisses et les difficultés personnelles. Cette période accompagne également une transformation intime, amicale et sexuelle entre élan amoureux et comportement destructeur. Alban Ivanov, Alexandra Lamy se donnent la réplique dans Justin le Juste, un film historique d'Éric Barbier. En 1915, Justin ne connaît de la guerre que la loi qui l'oblige à quitter sa ferme. Mobilisé alors qu'il devrait s'occuper de ses champs, il se retrouve contraint de combattre un ennemi qu'il n'a jamais vu et pour des raisons qui lui échappent. Le film adopte ainsi le point de vue d'un homme étranger au discours militaire et politique de son époque.
4: Bonjour, je travaille pour le Canard Enchaîné.
5: Justin le Juste.
4: Je veux faire un portrait de vous pour que les gens sachent ce qui s'est passé. Vous me racontez et j'écris ?
6: Quand les hommes se battent, Justin, c'est la guerre.
7: Faut me parler avec des mots que je comprends.
8: Mais qu'est-ce que t'as pas compris ?
7: La guerre, je sais pas ce que c'est. 10 jours après, ils nous ont envoyés sur le front. Qu'est-ce que je foutais dans ce merdier ? La guerre avait commencé depuis 1 an et je ne savais rien de ce qui se passait entre les Allemands et les Français. J'ai été complètement perdu. Tout le monde me traitait comme un imbécile.
1: Un film qui aborde la Grande Guerre aux côtés d'un paysan modeste et d'un soldat issu des troupes coloniales confronté à une institution dont il ne maîtrise ni les règles ni les objectifs. Robert Pattinson de retour dans Prime Time où il incarne le présentateur Chris Hansen, déterminé en 2006 à faire de son programme un événement médiatique. Un focus donc sur la naissance de l'émission américaine To Catch a Predator. L'émission fondée sur des opérations destinées à confronter des hommes soupçonné de vouloir rencontrer des mineurs bouleverse alors les codes de la télévision américaine et suscite d'importants débats sur ses méthodes.
9: Que se serait-il passé si je n'avais pas été là ? On sait tous de quoi il s'agit, non ? Une chose est certaine, tôt ou tard, un homme doit répondre de ses actes. Vous n'êtes pas d'accord ? Regardez-vous la télévision ? Sachez une chose, je suis Chris Hansen.
10: Allons attraper un prédateur !
9: De Dateline NBC. Et vous êtes sur le point d'entrer dans l'histoire de la télévision.
11: On va devenir la plus grande émission de télévision.
1: Une histoire inspirée de faits réels. Également dans les salles cette semaine, Raison et Sentiment, nouvelle adaptation du célèbre roman de Jane Austen, classique de la littérature britannique. À travers les parcours d'Elinor et Marianne Dashwood, l'autrice explore les conventions sociales de son époque, les contraintes imposées aux femmes et les différentes façons de vivre les sentiments amoureux. Cette nouvelle adaptation entend proposer un regard renouvelé sur cette œuvre majeure, tout en conservant son élégance et son universalité. Marvel Studios ressort son blockbuster au cinéma en France sous le titre Avengers Endgame Extended pour une durée limitée à 2 semaines. Cette nouvelle exploitation sera accompagnée d'un aperçu exclusif d'Avengers Doomsday, attendu dans les salles françaises le 16 décembre prochain. Après le claquement de doigts de Thanos dans Avengers Infinity War, la moitié des êtres vivants de l'univers a disparu. Les Avengers survivants tentent de continuer à vivre après cette défaite et la perte de nombreux proches. L'arrivée inattendue de Scott Lang Kang, alias Ant-Man, leur offre cependant une possibilité qu'ils pensaient impossible, tenter de réparer les conséquences des actes de Thanos. Iron Man, Captain America, Thor, Black Widow, Hulk et Hawkeye doivent alors se réunir une nouvelle fois pour une mission qui les confronte directement à leur propre histoire. Marvel Studios fait ainsi le lien entre la conclusion de la saga de l'infini et son prochain grand rassemblement de super-héros. Également de retour dans les salles, L'Abandon, le film de Vincent Garin consacré aux 11 derniers jours de Samuel Paty. Cette nouvelle exploitation intervient 4 mois après sa sortie initiale du 13 mai. Le long métrage a réuni près de 700 000 spectateurs lors de son premier passage en salle. Un biopic autour du professeur d'histoire-géographie assassiné le 16 octobre 2020 à la sortie de son collège de Conflans-Sainte-Honorine. À partir des éléments issus des enquêtes et des procès, le film retrace l'engrenage des 11 jours ayant précédé sa mort, la circulation d'accusations à son encontre, la montée des tensions et l'isolement progressif de l'enseignant. Cette ressortie s'accompagne d'un dispositif destiné au milieu scolaire. Voilà pour les sorties ciné de la semaine. On se retrouve la semaine prochaine.
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Salut les gourmandes, c'est l'heure de la petite recette du jour. Et puis cette semaine, c'est recette allégée pour préparer les plages. Aujourd'hui, nous allons parler de fondue de poireaux allégée. Pour deux personnes, il vous faudra 4 poireaux, 2 cuillères à soupe de crème fraîche, une poignée de gruyère râpée, de la noix de muscade, du sel, du poivre et une noix de margarine. Lavez et coupez les poireaux en rondelles, faites-les blanchir dans un grand volume d'eau salée portée à ébullition. Puis laissez cuire 15 minutes jusqu'à ce que les poireaux soient tendres. Les rafraîchir dans de l'eau glacée pour qu'ils gardent leur couleur, puis égouttez-les. Dans une casserole, faites revenir les poireaux avec les noix de margarine, ajoutez la crème fraîche et le gruyère, salez, poivrez et ajoutez la noix de muscade râpée. Mélangez le tout, servez avec du jambon ou un filet de dinde. Bon appétit! Vous retrouverez cette recette sur le site de la radio, radiopornic.fr, sous l'onglet podcast et sur TikTok.

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Voici votre horoscope de ce mercredi 23 septembre. Bélier, une organisation astucieuse rééquilibre vos finances et préserve vos prochains plaisirs. Taureau, vous abordez cette journée avec un enthousiasme frais et résolument communicatif. Gémeaux, des repères simples fluidifient votre quotidien et libèrent du temps précieux. Cancer, une excellente nouvelle arrive à point nommé pour propulser vos ambitions professionnelles. Lion, une étoile bienveillante protège votre équilibre et cultive votre paix intérieure. Vierge, votre moral rayonnant décuple vos capacités et favorise de magnifiques accomplissements. Balance, les échanges importants trouvent aujourd'hui un terrain particulièrement favorable et constructif. Scorpion, les premiers succès de la rentrée renforcent brillamment votre confiance naturelle. Sagittaire, vous dosez parfaitement vos efforts afin de conserver un superbe dynamisme. Capricorne, votre sens pratique prépare une rentrée fluide, paisible et maîtrisée. Verseau, votre vivacité électrise l'ambiance et votre sourire gagne instantanément tous les cœurs. Et Poissons, de nouvelles responsabilités mettent vos compétences en lumière et accélèrent votre évolution.

Good morning music. Goodbye l'ennui. Aujourd'hui, on se remet à jour avec Squeeze et la souris incertain, The Place We Call Mars. Squeeze, c'est un peu comme David Essex, dont Good Morning Music parlait il y a quelques semaines. Au UK, ce sont des artistes total respect pour leur contribution à la musique pop britannique, mais qui ailleurs n'existent pas, ou peu. Ou alors, pas pour leur musique. Par exemple, à leur début, le clavier du groupe n'est autre que Jules Holland, aujourd'hui moteur et présentateur d'un programme musical qui porte son nom, Later with Jules Holland, véritable et vénérable institution de la BBC Two, où se précipitent depuis 34 ans tous les plus grands groupes et artistes de musique populaire. C'est comme Taratata, mais en mieux. Mais ce n'est pas tout, ce même Jules Holland, gloire à lui pour les siècles des siècles, est celui qui a composé le pont de piano sur le morceau Uncertain Smile de The. Je ne peux pas m'empêcher de t'en mettre un extrait.

Bref, et qui sont donc les Squeeze. Toute leur vie de musicien, et ça fait 50 ans que ça dure, les médias les ont étiquetés comme les nouveaux Lennon et McCartney. Ça peut paraître flatteur, en réalité c'est plutôt un gros boulet doré. C'est comme si on disait de toi, tu ressembles à ton cousin Patrick, brillamment diplômé de Polytechnique, alors que toi t'as eu un mal de chien à passer ton brevet, et si tu connais bien Polytechnique, c'est parce que tu y es gardien de nuit. Le groupe est formé en 74 par Chris Difford, guitare, chant et texte, et Glenn Tilbrook, guitare, chant et musique. Il a dit, mais on les connaît les musicaux s'ils sont prêts à raconter n'importe quoi pour faire joli dans la bio. Il a dit donc que quelques mois auparavant, Chris Difford, qui n'avait que 14 ans, vola 50 pence dans le porte-monnaie de sa mère pour mettre une petite annonce dans une confiserie locale dans laquelle il cherchait un guitariste pour son groupe, alors que le groupe, il n'en avait pas, et que le seul qui répondit fut Glenn Tilbrook. Elle est pas belle mon histoire ? Aussi sec, les deux se sont mis à écrire des chansons ensemble, puis ont recruté un batteur et mon cher Jules Holland. Le nom de Squeeze serait un hommage ironique à l'album Squeeze du Velvet Underground, souvent moqué à l'époque. Difford écrit les textes, souvent cyniques et d'une mélancolie poisseuse, et Tilbrook les met en musique en les emballant dans des mélodies si sucrées qu'elles te donneraient des caries. Leur plus gros succès, Up the Junction de 1979, raconte la descente aux enfers d'un type qui rencontre une jeune fille, se met en ménage avec elle, ils ont un enfant qu'il ne voit pas grandir, car ne supportant pas l'alcoolisme du type, la jeune femme a fini par partir avec le bébé. Moi je raconte ça mal, mais la chanson, sans couplet, est particulièrement sombre. Si le seul critère c'est le nombre de disques vendus, alors ils ont un peu foiré leur carrière, à trop souvent changer de formation, à splitter, à se reformer, à s'insulter par autobiographie interposée, le tout dans une indifférence polie de l'industrie et du public. Pourtant, ils sont toujours là, drapés dans leur dignité de chroniqueurs des vies bancales, 16 albums dans la besace et quelques hymnes faits de vaisselle sale et de disputes de couple. Candy Gronaz. Après un demi-siècle, on the road, ils se sont dit qu'ils pouvaient regarder en arrière sans honte, au point de dépoussiérer des chansons composées dès leur début en 74 et qui n'avaient pas trouvé preneur auprès des maisons de disques, et de les publier sur un nouvel album appelé Trixies, sorti il y a quelques semaines. Faut dire qu'ils avaient vu grand à l'époque, un album concept autour du monde interlope des quartiers sud de Londres, qu'ils n'avaient jamais vu même de loin, pour un premier disque, avec un chanteur de 19 ans et un guitariste de 16, fallait oser. En fait, tu écoutes Trixies et tu te dis qu'ils avaient un sacré talent. On y retrouve toutes leurs influences du moment, les Beatles, les Sparks, les Who, Elton John, et puis, comme dans la chanson du jour, The Place We Call Mars, un gros clin d'œil à Bowie, la musique comme on l'aime. Vu sur YouTube, 13 000. Durée de la chanson, 3 minutes 20. Squeeze, The Place We Call Mars.

0: tu as aimé The Place We Call Mars, The Squeeze, alors tu devrais aimer les épisodes sur Roger Glover, Les Sparks ou Heaven 17. 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
2: Excellent mercredi avec nous, nous sommes le 23 septembre, j'espère que tout va bien. Bienvenue dans l'éphéméride de cette journée. C'est parti, bonne fête au Constant aujourd'hui et c'est la journée internationale des langues des signes. Allez, bon anniversaire à vous les natifs du 23 septembre. Vous êtes les mêmes jours que Julio Iglesias qui fête ses 83 ans. Excellent anniversaire à Patrick Fury, il fête ses 57 ans. Fury qui a été choisi comme le parrain du prochain Téléthon cette année 2026. Bonne journée avec nous, à très vite.
3: C'est encore une journée estivale qui est attendue pour ce mercredi 23 septembre sur l'ensemble de l'Hexagone avec quelques voiles nuageux tout de même sur la partie nord du pays en alternance avec de jolies éclairs.

0: Allez, bien silence partout, on va tourner. Plus personne ne bouge, s'il vous plaît, moteur.
1: Action. Brad Pitt au casting cette semaine de Heart of the Beast, un thriller d'aventure qui suit James, ancien membre des forces spéciales, et son chien Odin qui se retrouve seul au cœur de l'Alaska après un crash d'avion. Loin de toute zone habitée, ils doivent avancer ensemble dans une nature aussi spectaculaire que dangereuse. Le duo lutte contre le froid, l'épuisement et l'isolement.
2: Seria, viens là. C'est un cauchemar. On n'est plus là-bas.
3: T'es la première personne que je vois dans un coin où circuler. Tu travailles dans quoi, James ?
2: Les forces spéciales, à la retraite.
3: J'ai remarqué dans la gueule de ton chien le truc en métal.
2: Oda était un chien de combat. Notre cible l'a frappé avec une brique.
3: C'est le même crétin qui lui a cassé la patte ?
2: Ouais.
3: J'espère que tu l'as remis à sa place.
2: Je lui ai collé une balle dans la tête.
3: Oh la vache. Cette région, c'est le cœur de la bête. La plupart des gens la prennent à leurs dépens.
2: Je vais te ramener à la maison. Va falloir y aller à la dure.
1: Le film construit sa tension autour de la relation entre le chien et son maître, mise à l'épreuve par le froid, les blessures et les dangers du territoire. Également à l'affiche cette semaine, Garance avec Adèle Exarchopoulos et Sarah Giraudeau. Le film suit Garance, une jeune actrice confrontée à une dépendance à l'alcool. Son parcours se déploie sur 8 années rythmées par les déménagements, le travail, les rencontres, les fêtes, les angoisses et les difficultés personnelles. Cette période accompagne également une transformation intime, amicale et sexuelle entre élan amoureux et comportement destructeur. Alban Ivanov, Alexandra Lamy se donnent la réplique dans Justin le Juste, un film historique d'Éric Barbier. En 1915, Justin ne connaît de la guerre que la loi qui l'oblige à quitter sa ferme. Mobilisé alors qu'il devrait s'occuper de ses champs, il se retrouve contraint de combattre un ennemi qu'il n'a jamais vu et pour des raisons qui lui échappent. Le film adopte ainsi le point de vue d'un homme étranger au discours militaire et politique de son époque.
4: Bonjour, je travaille pour le Canard Enchaîné.
5: Justin le Juste.
4: Je veux faire un portrait de vous pour que les gens sachent ce qui s'est passé. Vous me racontez et j'écris.
6: Quand les hommes se battent, Justin, c'est la guerre.
5: Faut me parler avec des mots que je comprends.
7: Mais qu'est-ce que t'as pas compris ?
5: La guerre, je sais pas ce que c'est. 10 jours après, ils nous ont envoyés sur le front. Qu'est-ce que je foutais dans ce merdier ? La guerre avait commencé depuis un an et je ne savais rien de ce qui se passait entre les Allemands et les Français. J'ai été complètement perdu. Tout le monde me traitait comme un imbécile.
1: Un film qui aborde la Grande Guerre aux côtés d'un paysan modeste et d'un soldat issu des troupes coloniales confronté à une institution dont il ne maîtrise ni les règles ni les objectifs. Robert Pattinson de retour dans Prime Time où il incarne le présentateur Chris Hansen, déterminé en 2006 à faire de son programme un événement médiatique. Un focus donc sur la naissance de l'émission américaine To Catch a Predator, l'émission fondée sur des opérations destinées à confronter des hommes soupçonné de vouloir rencontrer des mineurs, bouleverse alors les codes de la télévision américaine et suscite d'importants débats sur ses méthodes.
8: Que se serait-il passé si je n'avais pas été là ? On sait tous de quoi il s'agit, non ? Une chose est certaine, tôt ou tard, un homme doit répondre de ses actes. Vous n'êtes pas d'accord ? Regardez-vous la télévision ? Sachez une chose, je suis Chris Hansen.
9: Allons attraper un prédateur !
8: De Dateline NBC. Et vous êtes sur le point d'entrer dans l'histoire de la télévision.
10: On va devenir la plus grande émission de télévision.
1: Une histoire inspirée de faits réels. Également dans les salles cette semaine, Raison et Sentiment, nouvelle adaptation du célèbre roman de Jane Austen, classique de la littérature britannique. À travers les parcours d'Elinor et Marianne Dashwood, l'autrice explore les conventions sociales de son époque, les contraintes imposées aux femmes et les différentes façons de vivre les sentiments amoureux. Cette nouvelle adaptation entend proposer un regard renouvelé sur cette œuvre majeure, tout en conservant son élégance et son universalité. Marvel Studio ressort son blockbuster au cinéma en France sous le titre Avengers Endgame Extended pour une durée limitée à 2 semaines. Cette nouvelle exploitation sera accompagnée d'un aperçu exclusif d'Avengers Doomsday, attendu dans les salles françaises le 16 décembre prochain. Après le claquement de doigts de Thanos dans Avengers Infinity War, la moitié des êtres vivants de l'univers a disparu. Les Avengers survivants tentent de continuer à vivre après cette défaite et la perte de nombreux proches. L'arrivée inattendue de Scott Lang alias Ant-Man leur offre cependant une possibilité qu'ils pensaient impossible, tenter de réparer réparer les conséquences des actes de Thanos. Iron Man, Captain America, Thor, Black Widow, Hulk et Hawkeye doivent alors se réunir une nouvelle fois pour une mission qui les confronte directement à leur propre histoire. Marvel Studios fait ainsi le lien entre la conclusion de la saga de l'infini et son prochain grand rassemblement de super-héros. Également de retour dans les salles, L'Abandon, le film de Vincent Garingue consacré aux 11 derniers jours de Samuel Paty. Cette nouvelle exploitation intervient 4 mois après sa sortie initiale du 13 mai. Le long métrage a réuni près de 700 000 spectateurs lors de son premier passage en salle. Un biopic autour du professeur d'histoire-géographie assassiné le 16 octobre 2020 à la sortie de son collège de Conflans-Sainte-Honorine. À partir des éléments issus des enquêtes et des procès, le film retrace l'engrenage des 11 jours ayant précédé sa mort, la circulation d'accusations à son encontre, la montée des tensions et l'isolement progressif de l'enseignant. Cette ressortie s'accompagne d'un dispositif destiné au milieu scolaire. Voilà pour les sorties ciné de la semaine, on se retrouve la semaine prochaine.
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3: Bonjour, Emmanuel Macron s'est exprimé hier à la tribune de l'ONU. Le président français appelle à ne pas céder au retour de la loi de la jungle et à dénoncer un spectacle qui nous fait honte à Gaza en plaidant pour un Liban souverain. Sur l'Ukraine, il propose un moratoire sur les frappes énergétiques et enfin il fait de la réouverture du détroit d'Ormuz une priorité. Il appelle aussi à bâtir une intelligence artificielle indépendante. De leur côté, Kiev et Washington veulent mettre fin à la guerre en Ukraine avant l'hiver. C'est en tout cas ce qu'a affirmé Volodymyr Zelensky après sa rencontre avec Donald Trump à l'ONU. Le président ukrainien a évoqué des mesures de désescalade et propose un moratoire sur les frappes contre les sites énergétiques à condition que la Russie fasse de même. Le gouvernement a dévoilé ce mardi une nouvelle série d'aides pour soutenir les Français touchés par la hausse des prix du carburant. Des mesures chiffrées à 450 millions d'euros. L'indemnité de 100 euros pour les grands rouleurs est prolongée et élargie. Le plafond de la prime carburant des entreprises grimpe à 1000 euros. Enfin, les aides sectorielles pour les pêcheurs, les agriculteurs et le BTP sont prolongées jusqu'au 31 décembre. Les infirmières libérales, elles, obtiennent un bonus rural. Du côté des économies, le top départ pour l'examen du budget 2027 sera donné le 13 octobre prochain, soit 10 jours après le retour des députés dans l'hémicycle. Placé sous le signe des économies, le texte prévoit déjà des coupes budgétaires importantes. Avant ce grand chantier, les parlementaires vont débattre dès le 1er octobre de projets sur les violences sexuelles et la cybersécurité. C'est le grand jour vendredi pour les fidèles du pape. Si vous êtes dans la capitale, c'est 25 et 26 septembre, il faudra anticiper. 26 stations de métro seront ponctuellement fermées, la circulation sera fortement perturbée et plusieurs secteurs entièrement bouclés. Côté sécurité, plus de 14 000 policiers, gendarmes et militaires seront mobilisés pour encadrer plus d'un million de fidèles attendus. Enfin, vendredi, côté sport et football, ce sera aussi la grande première de Zinedine Zidane sur le terrain comme nouvel entraîneur des Bleus. Kylian Mbappé, touché par un syndrome grippal, était absent au premier entraînement à Clairefontaine, mais le capitaine de l'équipe de France n'est pas encore annoncé forfait pour ce match de Ligue des Nations prévu vendredi en Turquie. Le coup d'envoi de cette rencontre très attendue sera donné à 20h45.
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0: comme une fleur. Ça les gars, bien dormi? Pas de réponse, tant pis.
1: Putain les gars, abusé, qui c'est qui a fini le café là?
2: Oh ça va, tu vas pas nous gonfler.
1: Qu'est-ce qu'il y a Guy, t'as quelque chose à me dire?
2: Bah hier t'étais pas bourré.
3: Ouais, t'étais pire.
1: Oh,

Salut les gourmands, salut les gourmandes, c'est l'heure de la petite recette du jour. Aujourd'hui, je vous propose un chou farci, facile et rapide. Pour 4 personnes, il vous faudra un chou vert, 500 g de viande hachée, un oignon, 2 gousses d'ail, 200 g de riz cru, 400 g de tomates concassées, un bouquet de persil frais, du sel, du poivre, 1 litre de bouillon de légumes, un œuf et 2 cuillères à soupe de concentré de tomates. Préparation 30 minutes, cuisson 45 minutes. Retirez les feuilles extérieures du chou et les faire blanchir pendant quelques minutes dans de l'eau bouillante. Retirez les feuilles avec précaution. Dans un bol, mélangez la viande hachée, l'oignon, l'ail, le riz cru, l'œuf, le concentré de tomate, le persil, le sel et le poivre. Placez une portion de farce au centre de chaque feuille de chou et repliez pour former des petits paquets. Disposez les choux farcis dans un plat allant au four. Versez le bouillon de légumes sur les choux farcis. Cuire au four préchauffé à 180 degrés pendant environ 45 minutes à 1 heure jusqu'à ce que le riz soit cuit. Bon appétit! 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

Voici votre horoscope de ce mercredi 23 septembre. Bélier, une organisation astucieuse rééquilibre vos finances et préserve vos prochains plaisirs. Taureau, vous abordez cette journée avec un enthousiasme frais et résolument communicatif. Gémeaux, des repères simples fluidifient votre quotidien et libèrent du temps précieux. Cancer, une excellente nouvelle arrive à point nommé pour propulser vos ambitions professionnelles. Lion, une étoile bienveillante protège votre équilibre et cultive votre paix intérieure. Vierge, votre moral rayonnant décuple vos capacités et favorise de magnifiques accomplissements. Balance, les échanges importants trouvent aujourd'hui un terrain particulièrement favorable et constructif. Scorpion, les premiers succès de la rentrée renforcent brillamment votre confiance naturelle. Sagittaire, vous dosez parfaitement vos efforts afin de conserver un superbe dynamisme. Capricorne, votre sens pratique prépare une rentrée fluide, paisible et maîtrisée. Verseau, votre vivacité électrise l'ambiance et votre sourire gagne instantanément tous les cœurs. Et poisson, de nouvelles responsabilités mettent vos compétences en lumière et accélèrent votre évolution.

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1: Bonjour, le gouvernement a annoncé hier une prolongation et un élargissement de l'aide aux grands rouleurs pour tenter de répondre à l'inquiétude des Français les plus affectés par les prix records des carburants. Le dispositif va être prolongé jusqu'à la fin de l'année. Le nombre de bénéficiaires potentiels élargi à 5,5 millions de personnes. Pour les bénéficiaires, l'aide de 100 euros représentera l'équivalent de 40 centimes par litre de carburant pour 2 mois en moyenne. Jusque-là, 3 millions de personnes étaient éligibles. L'ex-djihadiste Othmane Garrido a été condamné à 30 ans de réclusion criminelle, originaire de Montpellier. Cet homme de 32 ans a été jugé devant la cour d'assises spéciale de Paris pour un assassinat et des meurtres commis en Syrie et en Irak pour l'organisation Daesh. Le candidat LR à la présidentielle Bruno Retailleau a déclaré qu'il instaurerait un âge de départ minimal à 63 ans, le départ à taux plein à 65 ans et la capitalisation pour les jeunes. Il a néanmoins dit vouloir tenir compte de la pénibilité et s'est engagé à lancer des consultations avec les partenaires sociaux pour déterminer les professions qui feraient exception. Volodymyr Zelensky a fait savoir à Donald Trump qu'il était prêt à cesser les frappes sur les sites énergétiques russes si Moscou faisait de même avec ses frappes massives en Ukraine. Avec le président américain, nous avons parlé d'un moratoire énergétique, a déclaré le président ukrainien lors d'une conférence de presse en marge de l'Assemblée générale de l'ONU. Arnaud Denis, comédien et metteur en scène de 43 ans, est mort hier, euthanasié en Belgique, entouré de ses proches. Depuis 2023, et une pose de prothèse de hernie, il fédérait autour de lui des milliers de patients en souffrance et alertés sur les risques de cette opération. C'est la fin de ce flash, une très bonne journée à notre écoute.
2: C'est encore une journée estivale qui est attendue pour ce mercredi 23 septembre sur l'ensemble de l'Hexagone, avec quelques voiles nuages tout de même sur la partie nord du pays, en alternance avec de jolis éclairs.

0: Toulouse et 32 à Bordeaux.
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excellent mercredi avec nous. Nous sommes le 23 septembre, j'espère que tout va bien. Bienvenue dans l'éphéméride de cette journée. C'est parti, bonne fête au Constant aujourd'hui et c'est la journée internationale des langues des signes. Allez, bon anniversaire à vous les natifs du 23 septembre. Vous êtes les mêmes jours que Julio Iglesias qui fête ses 83 ans. Excellent anniversaire à Patrick Fiori, il fête ses 57 ans. Fiori qui a été choisi comme le parrain du prochain Téléthon cette année 2026. Bonne journée.

0: Allez, bien silence partout, on va tourner. Que personne ne bouge, s'il vous plaît, moteur.
1: Action. Brad Pitt au casting cette semaine de Heart of the Beast, un thriller d'aventure qui suit James, ancien membre des forces spéciales, et son chien Odin qui se retrouve seul au cœur de l'Alaska après un crash d'avion. Loin de toute zone habitée, ils doivent avancer ensemble dans une nature aussi spectaculaire que dangereuse. Le duo lutte contre le froid, l'épuisement et l'isolement.
2: C'est rien, viens là. C'est un cauchemar. On n'est plus là-bas.
3: T'es la première personne que je vois dans un coin où circuler. Tu travailles dans quoi, James ?
2: Les forces spéciales, à la retraite.
3: J'ai remarqué dans la gueule de ton chien le truc en métal.
2: Oda était un chien de combat. Notre cible l'a frappé avec une brique.
3: C'est le même crétin qui lui a cassé la patte ?
2: Ouais.
3: J'espère que tu l'as remis à sa place.
2: Je lui ai collé une balle dans la tête.
3: Oh la vache. Cette région, c'est le cœur de la bête. La plupart des gens la prennent à leurs dépens.
2: Je vais te ramener à la maison. Va falloir y aller à la dure.
1: Le film construit sa tension autour de la relation entre le chien et son maître, mise à l'épreuve par le froid, les blessures et les dangers du territoire. Également à l'affiche cette semaine, Garance avec Adèle Exarchopoulos et Sarah Giraudeau. Le film suit Garance, une jeune actrice confrontée à une dépendance à l'alcool. Son parcours se déploie sur 8 années rythmées par les déménagements, le travail, les rencontres, les fêtes, les angoisses et les difficultés personnelles. Cette période accompagne également une transformation intime, amicale et sexuelle entre élan amoureux et comportement destructeur. Alban Ivanov, Alexandra Lamy se donnent la réplique dans Justin le Juste, un film historique d'Éric Barbier. En 1915, Justin ne connaît de la guerre que la loi qui l'oblige à quitter sa ferme. Mobilisé alors qu'il devrait s'occuper de ses champs, il se retrouve contraint de combattre un ennemi qu'il n'a jamais vu et pour des raisons qui lui échappent. Le film adopte ainsi le point de vue d'un homme étranger au discours militaire et politique de son époque.
4: Bonjour, je travaille pour le Canard Enchaîné.
5: Justin le Juste.
4: Je veux faire un portrait de vous pour que les gens sachent ce qui s'est passé. Vous me racontez et j'écris.
6: Quand les hommes se battent, Justin, c'est la guerre.
7: Faut me parler avec des mots que je comprends.
8: Mais qu'est-ce que t'as pas compris ?
7: La guerre, je sais pas ce que c'est. 10 jours après, ils nous ont envoyés sur le front. Qu'est-ce que je foutais dans ce merdier ? La guerre avait commencé depuis un an et je ne savais rien de ce qui se passait entre les Allemands et les Français. J'ai été complètement perdu. Tout le monde me traitait comme un imbécile.
1: Un film qui aborde la Grande Guerre aux côtés d'un paysan modeste et d'un soldat issu des troupes coloniales confronté à une institution dont il ne maîtrise ni les règles ni les objectifs. Robert Pattinson de retour dans Prime Time où il incarne le présentateur Chris Hansen, déterminé en 2006 à faire de son programme un événement médiatique. Un focus donc sur la naissance de l'émission américaine To Catch a Predator. L'émission fondée sur des opérations destinées à confronter des hommes soupçonnés de vouloir rencontrer des mineurs bouleverse alors les codes de la télévision américaine et suscite d'importants débats sur ses méthodes.
9: Que se serait-il passé si je n'avais pas été là ? On sait tous de quoi il s'agit, non ? Une chose est certaine. Tôt ou tard, un homme doit répondre de ses actes. Vous n'êtes pas d'accord ? Regardez-vous la télévision ? Sachez une chose, je suis Chris Hansen.
10: Allons attraper un prédateur !
9: De Dateline NBC. Et vous êtes sur le point d'entrer dans l'histoire de la télévision.
11: On va devenir la plus grande émission de télévision.
1: Une histoire inspirée de faits réels. Également dans les salles cette semaine, Raison et Sentiment, nouvelle adaptation du célèbre roman de Jane Austen, classique de la littérature britannique. À travers les parcours d'Elinor et Marianne Dashwood, l'autrice explore les conventions sociales de son époque, les contraintes imposées aux femmes et les différentes façons de vivre les sentiments amoureux. Cette nouvelle adaptation entend proposer un regard renouvelé sur cette œuvre majeure, tout en conservant son élégance et son universalité. Marvel Studios ressort son blockbuster au cinéma en France sous le titre Avengers Endgame Extended pour une durée limitée à 2 semaines. Cette nouvelle exploitation sera accompagnée d'un aperçu exclusif d'Avengers Doomsday, attendu dans les salles françaises le 16 décembre prochain. Après le claquement de doigts de Thanos dans Avengers Infinity War, la moitié des êtres vivants de l'univers a disparu. Les Avengers survivants tentent de continuer à vivre après cette défaite et la perte de nombreux proches. L'arrivée inattendue de Scott Lang alias Ant-Man leur offre cependant une possibilité qu'ils pensaient impossible, tenter de réparer les conséquences des actes de Thanos. Iron Man, Captain America, Thor, Black Widow, Hulk et Hawkeye doivent alors se réunir une nouvelle fois pour une mission qui les confronte directement à leur propre histoire. Marvel Studios fait ainsi le lien entre la conclusion de la saga de l'infini et son prochain grand rassemblement de super-héros. Également de retour dans les salles, L'Abandon, le film de Vincent Garin consacré aux 11 derniers jours de Samuel Paty. Cette nouvelle exploitation intervient 4 mois après sa sortie initiale du 13 mai. Le long métrage a réuni près de 700 000 spectateurs lors de son premier passage en salle. Un biopic autour du professeur d'histoire-géographie assassiné le 16 octobre 2020 à la sortie de son collège de Conflans-Sainte-Honorine. À partir des éléments issus des enquêtes et des procès, le film retrace l'engrenage des 11 jours ayant précédé sa mort, la circulation d'accusations à son encontre, la montée des tensions et l'isolement progressif de l'enseignant. Cette ressortie s'accompagne d'un dispositif destiné au milieu scolaire. Voilà pour les sorties ciné de la semaine, on se retrouve la semaine prochaine.
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4: Bonjour, Emmanuel Macron est à la tribune de l'ONU. Ce mardi, le président français appelle à ne pas céder au retour de la loi de la jungle et a dénoncé notamment un spectacle qui nous fait honte à Gaza en plaidant pour une solution à deux États. Un discours qui continue de faire réagir Israël et son allié américain. Difficile d'imaginer un discours plus déconnecté, a réagi l'ambassadeur américain en Israël, Mike Huckabee. De leur côté, Kiev et Washington veulent mettre fin à la guerre en Ukraine avant l'hiver. C'est ce qu'a affirmé Volodymyr Zelensky après sa rencontre avec le président américain Donald Trump à l'ONU. Le président ukrainien a évoqué des mesures de désescalade à condition que la Russie soit d'accord. Du côté des carburants, le gouvernement a dévoilé sa nouvelle série d'aides. L'indemnité de 100 euros pour les grands rouleurs est prolongée. Le plafond de la prime carburant des entreprises grimpe à 1000 euros. Enfin, les aides sectorielles pour les pêcheurs, les agriculteurs et le BTP sont prolongées jusqu'au 31 décembre. Des mesures qui ne suffisent pas pour la FNSEA qui demande le doublement des aides aux agriculteurs pour l'achat de gazole non routier. Il a dépassé 1,50€ hors taxe le litre, rendant son acquisition extrêmement difficile pour les agriculteurs à la veille des travaux d'automne, a affirmé Arnaud Rousseau, le président du premier syndicat agricole. Et puis les routiers ont aussi réagi à la non-prolongation des aides au carburant pour la profession. Le ministre de l'économie a estimé qu'ils peuvent répercuter la hausse des prix des carburants sur leurs factures. Pas si simple selon le syndicat FNTR qui prédit une hécatombe chez les transporteurs. C'est le grand jour vendredi pour les fidèles du pape et si vous êtes dans la capitale, c'est 25 et 26 septembre, il va falloir anticiper. 26 stations de métro seront ponctuellement fermées, la circulation sera fortement perturbée et plusieurs secteurs entièrement bouclés. Côté sécurité, plus de 14 000 policiers, gendarmes et militaires seront mobilisés pour encadrer plus d'un million de fidèles attendus. Enfin, vendredi, c'est également un grand jour côté sport et football puisqu'on attend la grande première de Zinedine Zidane sur le terrain comme nouvel entraîneur et sélectionneur des Bleus. Kylian Mbappé, touché par un syndrome grippal, était absent au premier entraînement à Clairefontaine, mais le capitaine de l'équipe de France n'est pas encore annoncé forfait pour ce match très important de Ligue des Nations prévu vendredi en Turquie. Le coup d'envoi de cette rencontre est attendu à 20h45.
3: Bonjour à toutes et à tous, on débute avec du football et Kylian Mbappé toujours absent de l'entraînement avec les Bleus, le capitaine de l'équipe de France, touché par un syndrome grippal, a manqué sa première séance sur le terrain sous les ordres du nouveau sélectionneur Zinedine Zidane à Clairefontaine. Il est resté en chambre, l'attaquant madrilène n'est toutefois pas annoncé forfait pour le match de Ligue des Nations prévu vendredi en Turquie à 20h45. Et il y a de la Ligue des Champions féminine. En attendant, cette semaine, hier soir, le PSG féminin a arraché le match nul un partout sur la pelouse du Real Madrid féminin. Karchaoui a permis aux Parisiennes d'égaliser à un quart d'heure de la fin du match. Ce soir, les féminines de l'OL se déplacent en Suisse sur la pelouse du Servette de Genève à 18h45. Et puis le Paris FC sera à Barcelone pour affronter le Barça à partir de 21h. En volleyball, les Français poursuivent l'aventure à l'Euro. Ils ont battu la Roumanie 3-7-0 hier après-midi en quart de finale de la compétition européenne. Les partenaires d'Antoine Brizard s'envolent donc pour le dernier carré qui se déroule à Milan. Sur cette fin de semaine. En demi, les Bleus seront opposés aux vainqueurs de la confrontation entre l'Italie et la Finlande, prévue ce soir à Turin. Et puis en biathlon, Émilien Jacquelin fait une pause dans sa carrière. Le biathlète l'a annoncé sur ses réseaux sociaux. Hier, il souhaite se consacrer au vélo. Cette année, il n'annonce pas pour autant la fin de sa carrière. Depuis 2 ans, il faisait partie des 4 fantastiques chez les Bleus avec Éric Perrault, Fabien Claude et Quentin Fillon-Maillet. En tennis, la République tchèque est la première qualifiée pour les demi-finales de la Billie Jean King's Cup. Après avoir battu à la Grande-Bretagne 2-0 hier à Shenzhen en Chine. C'est Linda Noskova qui a offert la qualification aux Tchèques face à Cathy Boulter. Les Tchèques affronteront l'Espagnol Kazakhstan en demi dans l'autre partie de tableau. L'Italie est opposée à la Chine et la Belgique affronte l'Ukraine. Et puis 2 Français engagés au tournoi de Wangzhou ce mercredi avec Ryan Jacquet contre Vukic et Valentin Royer affronte un autre Australien, Walton. Voilà, c'est la fin de ce flash. Très belle journée de sport à toutes et à tous.
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Salut les gourmands, c'est l'heure de la petite recette du jour. Aujourd'hui, je vous propose une tourte à la viande. Pour 4 personnes, il vous faudra 2 pâtes feuilletées, une boîte de tomates pelées en dés, un oignon, 200 g de bœuf haché, du persil, 2 cuillères à soupe d'huile, un jaune d'œuf, du sel et du poivre. Préparation 15 minutes, temps de cuisson 30 minutes. Préchauffez le four à 180 degrés. Épluchez, lavez puis hachez l'oignon. Faites-le blondir dans une poêle graissée avec l'huile, incorporez ensuite la viande hachée et faites-la dorer 5 minutes. Ensuite, versez les tomates avec leur jus, laissez bouillir à feu doux pendant 15 minutes environ, de sorte à ce que la sauce réduise de moitié.

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Voici votre horoscope de ce mercredi 23 septembre. Bélier, une organisation astucieuse rééquilibre vos finances et préserve vos prochains plaisirs. Taureau, vous abordez cette journée avec un enthousiasme frais et résolument communicatif. Gémeaux, des repères simples fluidifient votre quotidien et libèrent du temps précieux. Cancer, une excellente nouvelle arrive à point nommé pour propulser vos ambitions professionnelles. Lion, une étoile bienveillante protège votre équilibre et cultive votre paix intérieure. Vierge, votre moral rayonnant décuple vos capacités et favorise de magnifiques accomplissements. Balance, les échanges importants trouvent aujourd'hui un terrain particulièrement favorable et constructif. Scorpion, les premiers succès de la rentrée renforcent brillamment votre confiance naturelle. Sagittaire, vous dosez parfaitement vos efforts afin de conserver un superbe dynamisme. Capricorne, votre sens pratique prépare une rentrée fluide, paisible et maîtrisée. Verseau, votre vivacité électrise l'ambiance et votre sourire gagne instantanément tous les cœurs. Et Poisson, de nouvelles responsabilités mettent vos compétences en lumière et accélèrent votre évolution.

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1: Bonjour, le gouvernement a annoncé hier une prolongation et un élargissement de l'aide aux grands rouleurs pour tenter de répondre à l'inquiétude des Français les plus affectés par les prix records des carburants. Le dispositif va être prolongé jusqu'à la fin de l'année. Le nombre de bénéficiaires potentiels élargi à 5,5 millions de personnes. Pour les bénéficiaires, l'aide de 100 euros représentera l'équivalent de 40 centimes par litre de carburant pour 2 mois en moyenne. Jusque-là, 3 millions de personnes étaient éligibles. L'ex-djihadiste Othmane Garrido a été condamné à 30 ans de réclusion criminelle, originaire de Montpellier. Cet homme de 32 ans a été jugé devant la cour d'assises spéciale de Paris pour un assassinat et des meurtres commis en Syrie et en Irak pour l'organisation Daesh. Le candidat LR à la présidentielle Bruno Retailleau a déclaré qu'il instaurerait un âge de départ minimal à 63 ans, le départ à taux plein à 65 ans et la capitalisation pour les jeunes. Il a néanmoins dit vouloir tenir compte de la pénibilité et s'est engagé à lancer des consultations avec les partenaires sociaux pour déterminer les professions qui feraient exception. Volodymyr Zelensky a fait savoir à Donald Trump qu'il était prêt à cesser les frappes sur les sites énergétiques russes si Moscou faisait de même avec ses frappes massives en Ukraine. Avec le président américain, nous avons parlé d'un moratoire énergétique, a déclaré le président ukrainien lors d'une conférence de presse en marge de l'Assemblée générale de l'ONU. Arnaud Denis, comédien et metteur en scène de 43 ans, est mort hier, euthanasié en Belgique, entouré de ses proches. Depuis 2023, et une pose de prothèse de hernie, il fédérait autour de lui des milliers de patients en souffrance et alerté sur les risques de cette opération. C'est la fin de ce flash, une très bonne journée à notre écoute.
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0: Excellent mercredi avec nous. Nous sommes le 23 septembre. J'espère que tout va bien. Bienvenue dans l'éphéméride de cette journée. C'est parti. Bonne fête au Constant aujourd'hui. Et c'est la journée internationale des langues des signes. Allez, bon anniversaire à vous, les natifs du 23 septembre. Vous êtes les mêmes jours que Julio Iglesias, qui fête ses 83 ans. Excellent anniversaire à Patrick Fury. Il fête ses 57 ans. Fury qui a été choisi comme le parrain du prochain Téléthon cette année 2026. Bonne journée avec nous. À très vite.
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0: Allez, bien silence partout, on va tourner. Les personnes ne bougent, s'il vous plaît, moteur.
1: Action. Brad Pitt au casting cette semaine de Heart of the Beast, un thriller d'aventure qui suit James, ancien membre des forces spéciales, et son chien Odin qui se retrouve seul au cœur de l'Alaska après un crash d'avion. Loin de toute zone habitée, ils doivent avancer ensemble dans une nature aussi spectaculaire que dangereuse. Le duo lutte contre le froid, l'épuisement et l'isolement.
2: Seria, viens là. C'est un cauchemar. On n'est plus là-bas.
3: T'es la première personne que je vois dans un coin où circuler. Tu travailles dans quoi, James ?
2: Les forces spéciales, à la retraite.
3: J'ai remarqué dans la gueule de ton chien le truc en métal.
2: Oda était un chien de combat. Notre cible l'a frappé avec une brique.
3: C'est le même crétin qui lui a cassé la patte ?
2: Ouais.
3: J'espère que tu l'as remis à sa place.
2: Je lui ai collé une balle dans la tête.
3: Oh la vache. Cette région, c'est le cœur de la bête. La plupart des gens la prennent à leurs dépens.
2: Je vais te ramener à la maison. Va falloir y aller à la dure.
1: Le film construit sa tension autour de la relation entre le chien et son maître, mise à l'épreuve par le froid, les blessures et les dangers du territoire. Également à l'affiche cette semaine, Garance avec Adèle Exarchopoulos et Sarah Giraudeau. Le film suit Garance, une jeune actrice confrontée à une dépendance à l'alcool. Son parcours se déploie sur 8 années rythmées par les déménagements, le travail, les rencontres, les fêtes, les angoisses et les difficultés personnelles. Cette période accompagne également une transformation intime, amicale et sexuelle entre élan amoureux et comportement destructeur. Alban Ivanov, Alexandra Lamy se donnent la réplique dans Justin le Juste, un film historique d'Éric Barbier. En 1915, Justin ne connaît de la guerre que la loi qui l'oblige à quitter sa ferme. Mobilisé alors qu'il devrait s'occuper de ses champs, il se retrouve contraint de combattre un ennemi qu'il n'a jamais vu et pour des raisons qui lui échappent. Le film adopte ainsi le point de vue d'un homme étranger au discours militaire et politique de son époque.
4: Bonjour, je travaille pour le Canard Enchaîné.
5: Justin le Juste.
4: Je veux faire un portrait de vous pour que les gens sachent ce qui s'est passé. Vous me racontez et j'écris ?
6: Quand les hommes se battent, Justin, c'est la guerre.
5: Faut me parler avec des mots que je comprends.
7: Mais qu'est-ce que t'as pas compris ?
5: La guerre, je sais pas ce que c'est. 10 jours après, ils nous ont envoyés sur le front. Qu'est-ce que je foutais dans ce merdier ? La guerre avait commencé depuis un an et je ne savais rien de ce qui se passait entre les Allemands et les Français. J'ai été complètement perdu. Tout le monde me traitait comme un imbécile.
1: Un film qui aborde la Grande Guerre aux côtés d'un paysan modeste et d'un soldat issu des troupes coloniales confronté à une institution dont il ne maîtrise ni les règles ni les objectifs. Robert Pattinson de retour dans Prime Time où il incarne le présentateur Chris Hansen, déterminé en 2006 à faire de son programme un événement médiatique. Un focus donc sur la naissance de l'émission américaine To Catch a Predator, l'émission fondée sur des opérations destinées à confronter des hommes soupçonné de vouloir rencontrer des mineurs, bouleverse alors les codes de la télévision américaine et suscite d'importants débats sur ses méthodes.
8: Que se serait-il passé si je n'avais pas été là ? On sait tous de quoi il s'agit, non ? Une chose est certaine, tôt ou tard, un homme doit répondre de ses actes. Vous n'êtes pas d'accord ? Regardez-vous la télévision ? Sachez une chose, je suis Chris Hansen.
9: Allons attraper un prédateur !
8: De Dateline NBC. Et vous êtes sur le point d'entrer dans l'histoire de la télévision.
10: On va devenir la plus grande émission de télévision.
1: Une histoire inspirée de faits réels. Également dans les salles cette semaine, Raison et Sentiment, nouvelle adaptation du célèbre roman de Jane Austen, classique de la littérature britannique. À travers les parcours d'Elinor et Marianne Dashwood, l'autrice explore les conventions sociales de son époque, les contraintes imposées aux femmes et les différentes façons de vivre les sentiments amoureux. Cette nouvelle adaptation entend proposer un regard renouvelé sur cette œuvre majeure, tout en conservant son élégance et son universalité. Marvel Studios ressort son blockbuster au cinéma en France sous le titre Avengers Endgame Extended pour une durée limitée à 2 semaines. Cette nouvelle exploitation sera accompagnée d'un aperçu exclusif d'Avengers Doomsday, attendu dans les salles françaises le 16 décembre prochain. Après le claquement de doigts de Thanos dans Avengers Infinity War, la moitié des êtres vivants de l'univers a disparu. Les Avengers survivants tentent de continuer à vivre après cette défaite et la perte de nombreux proches. L'arrivée inattendue de Scott Lang alias Ant-Man leur offre cependant une possibilité qu'ils pensaient impossible, tenter de réparer les conséquences des actes de Thanos. Force, Iron Man, Captain America, Thor, Black Widow, Hulk et Hawkeye doivent alors se réunir une nouvelle fois pour une mission qui les confronte directement à leur propre histoire. Marvel Studios fait ainsi le lien entre la conclusion de la saga de l'infini et son prochain grand rassemblement de super-héros. Également de retour dans les salles, L'Abandon, le film de Vincent Garinghe consacré aux 11 derniers jours de Samuel Paty. Cette nouvelle exploitation intervient 4 mois après sa sortie initiale du 13 mai. Le long métrage a réuni près de 700 000 spectateurs lors de son premier passage en salle. Un biopic autour du professeur d'histoire-géographie assassiné le 16 octobre 2020 à la sortie de son collège de Conflans-Sainte-Honorine. À partir des éléments issus des enquêtes et des procès, le film retrace l'engrenage des 11 jours ayant précédé sa mort, la circulation d'accusations à son encontre, la montée des tensions et l'isolement progressif de l'enseignant. Cette ressortie s'accompagne d'un dispositif destiné au milieu scolaire. Voilà pour les sorties ciné de la semaine, on se retrouve la semaine prochaine.
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3: Bonjour, toujours beaucoup de réactions ce matin alors qu'hier à la tribune de l'ONU, Emmanuel Macron a fustigé l'action israélienne à Gaza et en Cisjordanie. Il a dénoncé un spectacle qui nous fait honte et affirmé que le Hamas n'est pas actif dans ce territoire. Une déclaration qualifiée d'absurdité grotesque et de discours déconnecté de la réalité par Rita Hébreu qui rappelle les attaques quasi quotidiennes du Hamas contre des civils. De leur côté, Kiev et Washington veulent mettre fin à la guerre en Ukraine avant l'hiver. C'est ce qu'a affirmé Volodymyr Zelensky après sa rencontre avec le président américain Donald Trump à l'ONU. Le président ukrainien a évoqué des mesures de désescalade à condition que la Russie soit d'accord. Du côté des carburants, le gouvernement a dévoilé sa nouvelle série d'aides. L'indemnité de 100 euros prolongée pour les grands rouleurs ou bien encore les aides prolongées jusqu'au 31 décembre pour les pêcheurs, les agriculteurs et le BTP. Des mesures qui ne suffisent pas pour la FNSEA qui demande le doublement des aides aux agriculteurs pour l'achat de gazole non routier. Il a dépassé les 1,50€ hors taxe le litre. Difficile pour les agriculteurs à la veille des travaux d'automne, a affirmé Arnaud Rousseau, le président du premier syndicat agricole. Et puis les routiers ont aussi réagi à la non-prolongation des aides aux carburants pour leur profession. Le ministre de l'économie a estimé qu'ils peuvent répercuter la hausse des prix des carburants sur leurs factures. Pas si simple selon le syndicat FNTR qui prédit une hécatombe chez les transporteurs. Et puis sur les rails, c'est compliqué aussi. Le trafic sera fortement perturbé ce mercredi sur les lignes normandes. Les cheminots de Caen exercent leur droit de retrait après un nouveau déraillement évité de justesse 2 semaines après celui d'un train sur la ligne Rouen-Caen. Un cheminot a découvert une liaison cassée entre 2 rails. Un type de défaillance qui avait amené le terrible déraillement de Brétigny en 2013, rappelle la CGT. Enfin, il y aura du sport et du football en cette fin de semaine. La grande première de Zinedine Zidane sur le terrain comme nouvel entraîneur des Bleus, c'est vendredi. Kylian Mbappé, malade, était absent au premier entraînement à Clairefontaine où il a dû rester dans sa chambre. Mais le capitaine de l'équipe de France n'est pas toutefois annoncé forfait pour le match de Ligue des Nations prévu vendredi en Turquie. Le coup d'envoi de cette rencontre, très attendu pour marquer la première de Zizou, sera donné à 20h45.
4: Bonjour à toutes et à tous, on débute avec du football et Kylian Mbappé toujours absent de l'entraînement avec les Bleus. Le capitaine de l'équipe de France, touché par un syndrome grippal, a manqué sa première séance sur le terrain sous les ordres du nouveau sélectionneur Zinedine Zidane à Clairefontaine. Il est resté en chambre, l'attaquant madrilène n'est toutefois pas annoncé forfait pour le match de Ligue des Nations prévu vendredi en Turquie à 20h45. Et il y a de la Ligue des Champions féminine. En attendant, cette semaine, hier soir, le PSG féminin a arraché le match nul un partout sur la pelouse du Real Madrid féminin. Karchaoui a permis aux Parisiennes d'égaliser à un quart d'heure de la fin du match. Ce soir, les féminines de l'OL se déplacent en Suisse sur la pelouse du Servette Genève à 18h45. Et puis le Paris FC sera à Barcelone pour affronter le Barça à partir de 21h. En volleyball, les Français poursuivent l'aventure à l'Euro. Ils ont battu la Roumanie 3-7-0 hier après-midi en quart de finale de la compétition européenne. Les partenaires d'Antoine Brizard s'envolent donc pour le dernier carré qui se déroule à Milan sur cette fin de semaine. En demi, les Bleus seront opposés aux vainqueurs de la confrontation entre l'Italie et la Finlande, prévue ce soir à Turin. Et puis en biathlon, Émilien Jacquelin fait une pause dans sa carrière. Le biathlète l'a annoncé sur ses réseaux sociaux. Hier, il souhaite se consacrer au vélo cette année. Il n'annonce pas pour autant la fin de sa carrière. Depuis 2 ans, il faisait partie des 4 fantastiques chez les Bleus avec Éric Perrault, Fabien Claude et Quentin Fillon-Maillet. En tennis, la République tchèque est la première qualifiée pour les demi-finales de la Billie Jean King Cup. Après avoir battu à la Grande-Bretagne 2-0 hier à Shenzhen en Chine. C'est Linda Noskova qui a offert la qualification aux Tchèques face à Cathy Boulter. Les Tchèques affronteront l'Espagnol Kazakhstan en demi dans l'autre partie de tableau. L'Italie est opposée à la Chine et la Belgique affronte l'Ukraine. Et puis 2 Français engagés au tournoi de Wangzhou ce mercredi avec Ryan Jacquet contre Vukic et Valentin Royer affronte un autre Australien, Walton. Voilà, c'est la fin de ce flash. Très belle journée de sport à toutes et à tous.
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4: Bonjour, toujours beaucoup de réactions ce matin. Alors qu'hier à la tribune de l'ONU, Emmanuel Macron a fustigé l'action israélienne à Gaza et en Cisjordanie. Il a dénoncé un spectacle qui nous fait honte et affirmé que le Hamas n'est pas actif dans ce territoire. Une déclaration qualifiée d'absurdité grotesque et de discours déconnecté de la réalité par Rita Hébreu, qui rappelle les attaques quasi quotidiennes du Hamas contre des civils. De leur côté, Kiev et Washington veulent mettre fin à la guerre en Ukraine avant l'hiver. C'est ce qu'a affirmé Volodymyr Zelensky après sa rencontre avec le président américain Donald Trump à l'ONU. Le président ukrainien a évoqué des mesures de désescalade à condition que la Russie soit d'accord. Du côté des carburants, le gouvernement a dévoilé sa nouvelle série d'aides, l'indemnité de 100 euros prolongée pour les grands rouleurs ou bien encore les aides prolongées jusqu'au 31 décembre pour les pêcheurs, les agriculteurs et le BTP. Des mesures qui ne suffisent pas pour la FNSEA qui demande le doublement des aides aux agriculteurs pour l'achat de gazole non routier. Il a dépassé les 1,50 euros hors taxe le litre. Difficile pour les agriculteurs à la veille des travaux d'automne, a affirmé Arnaud Rousseau, le président du premier syndicat agricole. Et puis les routiers ont aussi réagi à la non-prolongation des aides aux carburants pour leur profession. Le ministre de l'économie a estimé qu'ils peuvent répercuter la hausse des prix des carburants sur leurs factures. Pas si simple selon le syndicat FNTR qui prédit une hécatombe chez les transporteurs. Et puis sur les rails, c'est compliqué aussi. Le trafic sera fortement perturbé ce mercredi sur les lignes normandes. Les cheminots de Caen exercent leur droit de retrait après un nouveau déraillement évité de justesse 2 semaines après celui d'un train sur la ligne Rouen-Caen. Un cheminot a découvert une liaison cassée entre 2 rails. Un type de défaillance qui avait amené le terrible déraillement de Brétigny en 2013, rappelle la CGT. Enfin, il y aura du sport et du football en cette fin de semaine. La grande première de Zinedine Zidane sur le terrain comme nouvel entraîneur des Bleus, c'est vendredi. Kylian Mbappé, malade, était absent au premier entraînement à Clairefontaine où il a dû rester dans sa chambre. Mais le capitaine de l'équipe de France n'est pas toutefois annoncé forfait pour le match de Ligue des Nations prévu vendredi en Turquie. Le coup d'envoi de cette rencontre, très attendu pour marquer la première de Zizou, sera donné à 20h45.
3: Bonjour à toutes et à tous. On débute avec du football et Kylian Mbappé toujours absent de l'entraînement avec les Bleus. Le capitaine de l'équipe de France, touché par un syndrome grippal, a manqué sa première séance sur le terrain sous les ordres du nouveau sélectionneur Zinedine Zidane à Clairefontaine. Il est resté en chambre. L'attaquant madrilène n'est toutefois pas annoncé forfait pour le match de Ligue des Nations prévu vendredi en Turquie à 20h45. Et il y a de la Ligue des Champions féminine. En attendant, cette semaine, hier soir, le PSG féminin a arraché le match nul un partout sur la pelouse du Real Madrid féminin. Karchaoui a permis aux Parisiennes d'égaliser à un quart d'heure de la fin du match. Ce soir, les féminines de l'OL se déplacent en Suisse sur la pelouse du Servette Genève à 18h45. Et puis le Paris FC sera à Barcelone pour affronter le Barça à partir de 21h. En volleyball, les Français poursuivent l'aventure à l'Euro. Ils ont battu la Roumanie 3-7-0 hier après-midi en quart de finale de la compétition européenne. Les partenaires d'Antoine Brizard s'envolent donc pour le dernier carré qui se déroule à Milan. Sur cette fin de semaine. En demi, les Bleus seront opposés aux vainqueurs de la confrontation entre l'Italie et la Finlande, prévue ce soir à Turin. Et puis en biathlon, Émilien Jacquelin fait une pause dans sa carrière. Le biathlète l'a annoncé sur ses réseaux sociaux. Hier, il souhaite se consacrer au vélo cette année. Il n'annonce pas pour autant la fin de sa carrière. Depuis 2 ans, il faisait partie des 4 fantastiques chez les Bleus avec Éric Perrault, Fabien Claude et Quentin Fillon-Maillet. En tennis, la République tchèque est la première qualifiée pour les demi-finales de la Billie King Dings Cup. Après avoir battu à la Grande-Bretagne 2-0 hier à Shenzhen en Chine. C'est Linda Noskova qui a offert la qualification aux Tchèques face à Cathy Boulter. Les Tchèques affronteront l'Espagnol Kazakhstan en demi dans l'autre partie de tableau. L'Italie est opposée à la Chine et la Belgique affronte l'Ukraine. Et puis 2 Français engagés au tournoi de Wangzhou ce mercredi avec Ryan Jacquet contre Vukic et Valentin Royer affronte un autre Australien, Walton. Voilà, c'est la fin de ce flash. Très belle journée de sport à toutes et à tous.
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3: Bonjour à tous. Le gouvernement muscle son aide face à la flambée des prix. L'aide aux gros rouleurs est élargie. 5,5 millions de Français concernés sont désormais contre 3 millions auparavant. La condition, des ressources plafonnées. À la clé, un chèque de 100 euros pour 3 mois. Le versement du chèque énergie sera avancé à janvier. Les infirmières libérales et les secteurs les plus touchés bénéficient eux aussi d'un coup de pouce supplémentaire. La CGT juge la mesure insuffisante. Le gouvernement défend une aide qui n'est pas rien. La sécheresse historique, la France ne connaît quasiment aucune pluie ce mois-ci. Nice, Paris, Ajaccio, des situations exceptionnelles selon les derniers bilans. 84% des sols du pays sont aujourd'hui en état critique par manque d'eau. Des records sont battus en Languedoc-Roussillon, en Dordogne, en Corrèze et dans le Bas-Rhin. La carte de la sécheresse reste au rouge et aucune amélioration n'est attendue dans les prochains jours. Lunettes connectées, la justice s'en mêle alors que Meta doit présenter aujourd'hui ses nouveaux modèles. Plusieurs plaintes ont été déposées en France par des femmes filmées à leur insu. Filmer et diffuser ce type de vidéo sans consentement peut coûter jusqu'à 2 ans de prison et 45 000 euros d'amende. La justice a tranché ce matin. Le député Philippe Brun ne sera pas réintégré à la primaire socialiste. Il avait pourtant déposé un recours après sa suspension du Parti socialiste pour des accusations de violence. La secrétaire nationale des écologistes, Europe Écologie Les Verts, Marine Tondelier, a donné naissance à son deuxième enfant. La candidate à l'élection présidentielle entend travailler différemment pendant un certain temps et essayer d'inventer comment concilier une campagne présidentielle et un nouveau-né dont la santé et le bien-être passent en priorité. Sport, match nul hier en Ligue des Champions féminine, un partout entre le Real Madrid et le PSG. Ce soir, le Paris FC se déplace au Barça et les Lyonnaises seront en Suisse pour affronter le Servette de Genève.
4: Bonjour à toutes et à tous. On débute avec du football et Kylian Mbappé toujours absent de l'entraînement avec les Bleus. Le capitaine de l'équipe de France, touché par un syndrome grippal, a manqué sa première séance sur le terrain sous les ordres du nouveau sélectionneur Zinedine Zidane à Clairefontaine. Il est resté en chambre. L'attaquant madrilène n'est toutefois pas annoncé forfait pour le match de Ligue des Nations prévu vendredi en Turquie à 20h45. Et il y a de la Ligue des Champions féminine. En attendant, cette semaine, hier soir, le PSG féminin a arraché le match nul un partout sur la pelouse du Real Madrid féminin. Karchaoui a permis aux Parisiennes d'égaliser à un quart d'heure de la fin du match. Ce soir, les féminines de l'OL se déplacent en Suisse sur la pelouse du Servette de Genève à 18h45. Et puis le Paris FC sera à Barcelone pour affronter le Barça à partir de 21h. En volleyball, les Français poursuivent l'aventure à l'Euro. Ils ont battu la Roumanie 3-7-0 hier après-midi en quart de finale de la compétition européenne. Les partenaires d'Antoine Brizard s'envolent donc pour le dernier carré qui se déroule à Milan. Sur cette fin de semaine. En demi, les Bleus seront opposés aux vainqueurs de la confrontation entre l'Italie et la Finlande, prévue ce soir à Turin. Et puis en biathlon, Émilien Jacquelin fait une pause dans sa carrière. Le biathlète l'a annoncé sur ses réseaux sociaux. Hier, il souhaite se consacrer au vélo cette année. Il n'annonce pas pour autant la fin de sa carrière. Depuis 2 ans, il faisait partie des 4 fantastiques chez les Bleus avec Éric Perrault, Fabien Claude et Quentin Fillon-Maillet. En tennis, la République tchèque est la première qualifiée pour les demi-finales de la Billie Jean King's Cup. Après avoir battu à la Grande-Bretagne 2-0 hier à Shenzhen en Chine. C'est Linda Noskova qui a offert la qualification aux Tchèques face à Cathy Boulter. Les Tchèques affronteront l'Espagnol Kazakhstan en demi. Dans l'autre partie de tableau, l'Italie est opposée à la Chine et la Belgique affronte l'Ukraine. Et puis 2 Français engagés au tournoi de Wangzhou ce mercredi avec Ryan Jacquet contre Vukic et Valentin Royer affronte un autre Australien, Walton. Voilà, c'est la fin de ce flash. Très belle journée de sport à toutes et à tous.
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Voici votre soirée télé pour ce mercredi. C'est parti, Tracker ce soir sur TF1. Dès 21h10, vous pourrez voir deux épisodes de votre série. Votre série Les Évaporés, c'est sur France 2 à 21h10. Des Racines et des Ailes sur France 3, Passion Patrimoine, destination l'Alsace, terre de passion. Le Gang des Souris Vertes, votre documentaire ce soir sur Canal Plus à partir de 21h10. Sur France 5, La Grande Librairie. Et puis sur M6, Cauchemar en cuisine, direction Roquebrune sur Argence pour le chef Philippe Etchebest. Bonne soirée télé, excellent mercredi.

0: Voici votre soirée télé pour ce mercredi. C'est parti, Tracker ce soir sur TF1 dès 21h10. Vous pourrez voir deux épisodes de votre série. Votre série Les Évaporés, c'est sur France 2 à 21h10. Des Racines et des Ailes sur France 3, Passion Patrimoine, destination l'Alsace, terre de passion. Le Gong des Souris Vertes, votre documentaire ce soir sur Canal+, à partir de 21h10. Sur France 5, La Grande Librairie. Et puis sur M6, Cauchemar en Cuisine, direction Roquebrune sur Argence pour le chef Philippe Etchebest. Bonne soirée télé, excellent mercredi.
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France. Le mercure a atteint 35 à 36 degrés dans le sud-ouest aujourd'hui, soit plus de 10 degrés au-dessus des normales de saison. La chaleur se maintiendra ce week-end avec une baisse des températures et des averses prévues la semaine prochaine. Les nouvelles mesures annoncées par le gouvernement pour aider les automobilistes face à la hausse des carburants ne séduisent pas massivement. Moins de 30% des Français les approuvent selon un sondage et l'État n'a pas dépensé toute l'enveloppe prévue. En effet, sur 1,4 milliard d'euros réservés depuis le printemps, 800 millions seulement ont été réclamés. La hausse des prix à la pompe modifie aussi les habitudes de déplacement. Pour dépenser moins, certains Français réduisent leur trajet ou abandonnent leur voiture au profit du train et du covoiturage. Le recours au covoiturage a en effet bondi de plus de 10% cet été selon un spécialiste des transports. Et l'avocat général a requis 27 ans de réclusion contre Loïc Le Prieur et 20 ans contre Romain Bouvier, accusé de l'assassinat de l'ancien rugbyman argentin Federico Martín Aramburu, tué à Paris en mars 2022. Le verdict est attendu vendredi à Paris. La Cour de cassation, elle, a confirmé ce mercredi le renvoi en procès pour viol d'Achraf Hakimi. Le défenseur marocain du PSG est accusé par une jeune femme de faits remontant à février 2023, ce qu'il conteste depuis le début de la procédure. Justice toujours, le tribunal de Paris a confirmé l'exclusion de Philippe Brun de la primaire socialiste. Le député avait saisi la justice en référé pour demander sa réintégration après avoir été écarté de la primaire et provisoirement suspendu du Parti socialiste. Dans un mois, les découvertes bancaires et certaines facilités de paiement seront soumises aux règles du crédit à la consommation. Les banques devront vérifier la solvabilité de leurs clients avant d'accorder un découvert et en préciser le coût. Et enfin du sport et du football, sans surprise, Kylian Mbappé reste le capitaine de l'équipe de France sous Zinedine Zidane. Ousmane Dembélé devient vice-capitaine, tandis qu'Adrien Rabiot et Jules Koundé complètent la hiérarchie.

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